0: Bagdad, comptoir 38, 9, uniforme, gros porteur, niveau de vol 370.
1: Parfait, 89, uniforme, 9, on va faire attention.

0: avec vous, 3-8-0, CPRC, juste les heures sur plan.
1: Commandant 303, au centre de Montréal, bonjour, aucune plainte, juste à vous.
0: J'entends toujours, hein. Merci.

0: Montréal, bonjour, France 158, Mike Lourd, niveau 400.
1: France 158, Mike Lourd, centre de Montréal, bonjour.

0: Delphi 7 Heavy Material Center, Roger, bonjour. November 625 Tango Mike, Montreal Center, Roger. Et confirmé en France 374 Foxtrot 2 avec Morel.
1: Oui, affirme.

0: Ensuite, Québec 824 sur l'intersection Urvas, uniforme Roméo Victor Alpha Sierra, direct à l'intersection Jacques Delta Alpha, X-ray Echo Sierra, direct à l'intersection Sydney.
1: Direct Pentu Québec 824 Urvas, Jacques Delta,
0: Alors, 875, merci.

0: Québec 20 minutes avant, vol 3, excusez-moi.
1: Québec 2, Zahoma de Basse, contre Montréal 22, bonjour. Pour Marseille, vous êtes sur vous, les vols 3-2-0.
0: D'accord, on descend 3-2-0, 20 minutes avant.
1: Québec 20 minutes avant, c'est parti.

0: Air France 9, suite Golf, on vient.
1: Pour la suite Golf.
0: Air France 9, suite Golf, pour planification, êtes-vous capable de votre vol 4-0-0, si besoin il y a.
1: Standby. Ouais, pour la France 98 Golf, ce sera dans une heure, en fait, il passe du niveau 400.
0: Air France 98 Golf, d'accord, et le niveau de vol 390.
1: 390, on peut le prendre maintenant, Air France 98 Golf.
0: Air France 98 Golf, c'est un au niveau de vol 380, tu gardes appuyé.
1: Maintiens le 380 pour le moment, Air France 98 Golf.
0: France 98 Golf, c'est un

0: Québec 20 minutes 20. Ici, autorisé lorsque pied est descendu au niveau de vol 2, 9-0.
1: Confirmation au niveau de vol 2, 9-0, Québec 20 minutes 20.
0: Québec 20 minutes 20, Claudio. Vous avez vu la dernière de, en fait, d'attendre la dernière de Rouen, bienvenue.
1: Excellent, merci beaucoup. Oui, on va être preneur.
0: Québec 20 minutes 20, Claudio.
2: Center America 201 Heavy, 360.
0: Right, 201, Roger.

0: 36, Go Panther, le 400 sur Sierra Sierra Mike.
1: La Panther 36 lourd, le train de Montréal, bonjour.
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3: Air Canada 373,
2: 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Air Canada 373, Roger.

0: Est-ce que le vol 3 8 0?
1: Oui, c'est trop 8 0.
0: Est-ce que le vol 3 en fait à 3 à Paris?

0: Bonjour Air France 378 écho lourd, niveau de vol 360.
1: Air France 378 écho lourd, Fondamoria, bonjour.

0: Vous avez 3 points de plus, 5 minutes,
1: pour
0: votre
1: prise de 3 points de plus, 5 minutes.
0: Vous avez 3 points de plus, 5 minutes.

0: Victor,
1: roger. 9 Victor,
0: roger. 9
1: Victor, roger. 9
0: Victor, roger. 9 Victor, roger.
2: Ouais, bonjour, Canada 3-2-3 Lourdes, je vais croire vite.
0: Canada 3-2-3 Lourdes, c'est Montréal Radio, bonjour. Incapable de demander ce tuyau pour le moment pour tout le trafic. Transiter le tuyau dans les fonds 2-0-5 minutes.
2: Parfait, merci.
0: Monsieur?